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Bonne journée à tous.

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Bonne journée à tous et à toutes.

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5: Ma meilleure amie va devenir la deuxième épouse de mon père. 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

0: 7h passée de 32 minutes. Mesdames et messieurs, chers amis de la radio communautaire, la voix de l'outil. Depuis 5h, temps universel. Appelez-moi tant qu'au numéro pour l'ouverture de la fréquence
1: 185.
0: Et c'est comme ça, nous allons toujours rester ensemble. Jusqu'à 10h, temps universel, lors à laquelle je vais devoir céder mon fauteuil de commandement. Un collègue qui viendra d'un instant à l'autre pour vous tenir compagnie à partir de 10h.

à partir de 9h, hein, au cimetière musulman. Hein. Vous prenez des artistes à nouveau, hein. Il y a comme ça de nous quitter. Hein.

Si le chef de la famille Tata Korodika, Kofi Yaoukan, Yaboki et toute la famille Nawanou ont la profonde douleur de vous annoncer le décès de leur très cher et regretté père-fils, oncle Nassoma Aboubakar Di Wabukar, artiste de la musique Anoufo. Cet avis tient lieu au maire de la commune de Loti 1, au chef canton de Mango, au Safounina, au Gardiman et à tous les chefs de famille des différents quartiers, Bangadika, Ando, Bossoro, Pakadika, Agassou, les trois maisons d'Assadoro, Mamchi, Naboutiba, Karamon, Koumano, Karamodika, Konkono, Rennes, Mère, Assadoro, toute la population de Gando, Samti, Boubou, Boubudika, Nzoksou, Bri, Nzoksou, Kokore, Mobasu, Gono, Ada, Dika, Adadika, Kandakualidika, Batungurubi, Dandika, Abordika, Karamodika, Donzodika, Mbangasu, au chef des villages de Padori, Biku, Sotoko, Akosu, Nagango, Sadori, Kumongukan, à tous les artistes de Mango et du Ghana, en l'occurrence à Lagi Aruna, Mohamed Bacha, Yekob Bango. L'enterrement aura lieu ce mercredi, c'est-à-dire aujourd'hui, à partir de 9h au cimetière musulman. Mesdames et messieurs, chers amis, c'est ce avis qui vient de nous parvenir concernant le décès de l'artiste Wabuka.

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Je viens de Kishisha, l'est du Congo.

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Auditeurs, auditrices de la radio communautaire La Voix de l'Oti, mesdames, mesdemoiselles et messieurs, nous sommes aujourd'hui au jeudi 23 novembre 2023, 13h passées de 8 minutes. Bienvenue à vous toutes et à vous tous dans l'émission Lecture pour tous. Mesdames et messieurs, une fois encore, bienvenue à vous toutes et à vous tous dans l'émission Lecture pour tous. Nous poursuivons comme ça.

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Auditeurs, auditrices de la radio communautaire La Voix de l'Oti, mesdames, mesdemoiselles et messieurs, nous sommes aujourd'hui au jeudi 23 novembre 2023, 13h passées de 8 minutes. Bienvenue à vous toutes et à vous tous dans l'émission Lecture pour tous. Mesdames et messieurs, une fois encore, bienvenue à vous toutes et à vous tous dans l'émission Lecture pour tous. Nous poursuivons comme ça la suite de la découverte du roman Les Soleils des Indépendances de l'auteur Amadou Kourouma. Les Soleils des Indépendances, un roman qui nous présente des faits historiques de la période post-coloniale avec les histoires de partis uniques. Hier, nous terminions la découverte de la première partie du roman « Les Soleils des Indépendances » et nous avons débuté la découverte de la deuxième partie dans la... Je disais donc, nous avons débuté la découverte de la deuxième partie au premier chapitre de la deuxième partie de ce roman. Dans cette deuxième partie, Fama, qui a perdu son cousin, qui a usurpé le trône royal, est contraint de partir au village pour les funérailles. Celui-ci fait le tour de la capitale pour informer tous les malinqués de ce qui s'est passé. Après avoir recueilli les offrandes de tous les malinqués de la capitale, Fama se rend à la gare et prend un bus, le bus du chauffeur Ouédraogo, pour se rendre au village pour les funérailles.

Mesdames et messieurs, poursuivons la découverte de ce premier chapitre de la deuxième partie du roman « Les soleils des indépendances » où Fama fait la rencontre de d'autres jeunes de son village qui lui racontent les faits qu'ils ont, ou bien ce qu'ils ont subi suite au départ du colon.

Suite du chapitre 1er de la deuxième partie. Quelques mois après, comme était venu le parti unique, que arriva l'investissement humain. Le père Diakité devait donner ses camions pour construire le pont du village. Il mit les camions à la disposition du parti. Mais comme il n'y avait pas d'essence, la jeunesse LDN les incendia. Le vieux, très indigné, se résigna et même mima un sourire narquois. De toute façon, depuis l'indépendance, il n'y avait plus ni route ni essence. Un autre jour, les responsables se présentèrent. Le pont se construisait par l'investissement humain et ni Diakité ni son père ne participaient. Le vieux leur rappela que battait la moisson, que son fils ne pouvait quitter ni les bœufs ni le lougan. Ils repartirent, mais quand le soir Diakité, en rentrant les bœufs, passa sur le pont, la jeunesse LDN qui guettait sortit, l'assaillit, le ligota, le déculota, noua son sexe par une corde et comme un chien le mit à l'attache à un pieu du pont. Le père Diakité courut supplier le secrétaire général du parti qui répondit que le socialisme étant la fin de l'exploitation de l'homme par l'homme, l'on ne devait plus marcher sur un pont à la construction duquel on n'avait pas participé. Le vieux la jura, il demeurait inébranlable. Le socialisme était le socialisme. Le père Diakité rentra chez lui, revint et le somma d'aller détacher le supplicié. Le secrétaire général éclata de rire. Alors, le vieux se déchaîna, épaula son fusil et le déchargea en pleine poitrine. Le secrétaire général s'effondra. D'autres villageois accoururent. Le père de Diakité tira. La panique gagna le village. C'était la nuit. Le notable forcené se promena de concession en concession et l'un après l'autre abattit le secrétaire général adjoint, les trésoriers et deux autres membres du parti. Tout le village se réfugia dans la brousse. Il vint au marigot, délia son fils, dénoua son sexe et le délivra et heureusement cette nuit-là, la lune perça. Pendant trois nuits de lune, Diakité put se diriger dans la brousse et éviter les serpents et les fauves et rejoindre les frontières. Son papa fut jugé et fusillé. Il y eut un silence. La savane des lagunes était passée. Maintenant, il traversait la forêt compacte. Les virages succédaient aux virages, de sorte que les voyageurs étaient vannés, tangués, et Fama fut pris de vertige et de nausée. Il souffla, cracha une salive gluante de la fadeur de la sève de baobab et se redressa. Le voisin de gauche prit le palabre. Lui aussi était un échappé du socialisme. Il s'appelait Konaté, était de race Bambara. Pourtant, tous ses traits étaient ceux d'un peul. Les tatouages tribaux, le maintien sec d'un abrisseau d'armatan et les oreilles d'un ouritérope, il se répétait constamment. Il avait fui à temps, juste à temps, puisque trois jours après lui, on procéda à l'échange des billets et tous les commerçants furent irrémédiablement ruinés. Konaté avait la nostalgie de son pays. Il l'aimait, savait aussi que le socialisme après sera une bonne chose. Mais, comme pour tous les gros bébés, la naissance et les premiers pas étaient difficiles, trop durs. La famine, la pénurie, les travaux forcés, la prison. C'était pour atténuer les rigueurs du socialisme qu'il hantait les frontières, trafiquait les devises et contrebandait les marchandises. C'était vraiment pour Allah, l'humanisme, le patriotisme qu'il voyageait et cela en dépit de tous les risques qui guettent aux portes du socialisme. Seri, le vis-à-vis de Fama, répondit. Lui, Seri,
connaissait le secret du bonheur et de la paix en Afrique.

d'insister et de protester. Son patron conduisait trop prudemment, plus qu'un caméléon. Lui, au volant, le camion aurait déjà laissé des kilomètres et des kilomètres. Il était tout luisant de jeunesse et de santé. Il avait des hanches et des bras rondelés et un cou de taurillon qui débouchait et débordait d'une culotte et d'une chemise déchirée et épaisse de gras. Le visage fascinant d'un jeune fauve, les gros yeux et les dents blanches d'un chiot. Connaissez-vous les causes des malheurs et des guerres en Afrique? Non. Eh bien, c'est très simple. C'est parce que les Africains ne restaient pas chez eux, expliqua Seri. Lui, il n'avait jamais quitté la côte des Ébènes pour aller s'installer dans un autre pays et prendre le travail des originaires, alors que les autres venaient chez lui avec les colonisateurs français, avaient des

que les originaires du pays, les membres de la tribu de Séri. Les colonisateurs Toubab leur confièrent tous les postes, leur attribuèrent tout l'argent et avec cet argent, les Dahoméens couchèrent nos filles, marièrent les plus belles, s'approprièrent les meilleures terres, habitèrent les plus hautes maisons. Ils égorgèrent nos enfants en offrant à leurs fétiches sans que la justice française intervienne, parce qu'ils étaient les juges et les avocats. Quand il y avait un nouvel emploi, on faisait venir un Dahoméen de son pays, et quand il y avait un licencié, un chômeur, c'était toujours un originaire du pays. C'était comme ça. Les Toubab en haut, après des Dahoméens et les Sénégalais, et nous autres au-dessous, des pieds, des riens, démontra Séri en superposant les mains. Aussi, dès que sonna l'indépendance, les Séri se levèrent, assaillirent et pourchassèrent les Dahoméens. Nous leur arrachâmes d'abord nos femmes, assommâmes leurs enfants, violâmes leurs sœurs devant eux, avant de piller leurs biens, d'incendier leurs maisons. Puis, nous les pourchassâmes jusqu'à la mer. Nous voulions

facilité. Par chance pour eux, les troupes françaises s'interposèrent, les parquèrent dans le port et en interdirent l'entrée par des chars. Et les Dahoméens embarquèrent après les Dahoméens et avec les indépendances, le pays était vraiment bien. Il y avait du travail et des maisons pour tous. Alors, nos étudiants et intellectuels nous ont dit de chasser les Français. Ça aurait apporté beaucoup plus de maisons, d'argent et de marchandises. Mais c'était difficile. Il y avait les troupes françaises et puis ce n'était pas bien. Parce que sans les Français, il n'y a pas de travail et nous ne voulions plus chômer. C'était les raisons pour lesquelles les séries avaient refusé. Mais maintenant, les choses commençaient à se gâter encore. Parce que d'autres Africains n'étaient pas restés chez eux. Parce que venaient toujours en Côte des Ébènes les Nagos du Sud, les Bambara et Malinké échappés du socialisme, les Mossi du Nord, les Haoussa de l'Est. Les Mossi et les Haoussa, ça passait encore. Ils venaient travailler et prenaient les emplois que les originaires n'aimaient pas. Le travail pénible et dangereux. Mais les autres, et surtout les Nagos, arrivaient aussi dénudés, pauvres et secs que le caleçon d'un orphelin et beaucoup plus sales encore. Et ils ne débarquaient pas seuls, mais accompagnés de leurs femmes, pleines comme des magouillards et leurs marmailles, plus nombreux

de leurs voleurs, de leurs menteurs qui ont envahi nos places, assiégé nos mosquées, nos églises, nos marchés, et puis valides ou invalides, les nagots ne travaillent pas, mais rôdaient autour des usines, des ateliers et des magasins en tendant les mains. Par charité, nous leur avons offert le monde.

revenu nous revendre ces marchandises à crédit. Puis ce fut du riz, des chemises, des chaussures à crédit et en définitive, ils réussirent à nous avancer la moitié de notre salaire à des taux d'usurier. Ils étaient riches.

marmailles qu'ils ne mouchent jamais, aussi puantes que les fesses de leurs rejetons qu'ils ne torchent jamais. Alors, nous leur avons abandonné la concession. Ils l'ont acheté, ils l'ont restauré, l'ont quitté et l'ont loué et se sont réattaqués à d'autres concessions. C'est ainsi qu'ils ont réussi à s'approprier toute la ville. Nos dirigeants ont commencé à les utiliser comme prête-noms pour acheter, vendre, prêter. C'est au Nago que les Français et les Syriens accordent les crédits et en définitive, nous travaillons et ce sont les étrangers qui gagnent l'argent. Nous sommes très mécontents de tout cela. Faut-il tuer encore, jeter encore à la mer? Cela n'est pas bien, conclut Seri. Et c'est pourquoi il disait que l'Afrique connaîtrait la paix quand chaque nègre resterait chez lui. Il y eut un silence parmi les passagers. Le camion net se relança. Il y eut un silence parmi les passagers. La camionnette se relançait vers un parcours plus droit, chaud et aveuglant de soleil. Le fleuve Bundomon avait été passé, les arbres se répétissaient. Mes dires ont donc sonné le silence comme le père de la vieille grand-mère dans le cercle des petits-enfants respectueux. S'étonna Seri et prolongeant la phrase par un éclat de rire qui n'eut pas d'écho. Il leva les yeux et tressaillit en s'apercevant que de tous côtés, des regards de stupéfaction étaient fixés sur lui. Toutes les lèvres étaient tirées et tassées, les oreilles n'écoutaient que les soufflements du moteur. Et Faman entreprit de penser. Quand il présenta à Salimata la lettre annonçant le décès, elle s'écria : « Allah, aie pitié du décédé, accorde-lui un meilleur repos. » Puis, elle se leva de son tabouret, fit sonner les ustensiles comme que cherchait-elle au juste. Elle revint les mains vides, les yeux larmoyants. « Oui, alors que comptes-tu faire, Fama ?» Rien. Aller assister aux funérailles et revenir. En vérité, tu penses revenir dans la capitale? Recommencer cette vie? Fama dit vrai, supplia-t-elle. La vérité, Fama ne le savait pas. Il lui incombait de diriger la tribu des Doumbouya, être le chef de la tribu avant la conquête des Toubab. Quel grand honneur, quelle grande puissance! Cela représentait, toutes les mamans Doumbouya versaient des libations, tuaient des sacrifices pour que leur grillon descendit l'enfant qui serait le chef de la dynastie dans ce monde renversé. Cet honneur sans moyens, serpent sans tête, revenait à Fama. La puissance d'un chef de tribu d'affamés n'est autre chose que la famine et une gourde de soucis. Fama, tu devrais te préparer à refuser, à leur répondre non. La camionnette soufflait et grimpait une côte, s'éloignait un tournant tout à fait semblable comme deux traces du même faux à celui qui s'approchait tout scintillant de mirage. Un mont boisé perçait des nuages cendrés vagabondant dans un firmament répétissé. Désorienté, on se cherchait dans les paysages qui ne se démêlaient pas. Et puis,

ciment grimpait jusque dans les genoux. Tu ne leur échapperas pas. Tu ne pourrais pas refuser l'héritage. Au village, les langues sont vraiment accrocheuses, mielleuses. Que faire alors? Devrait-il renoncer au voyage? Retourner dans la capitale? Non, ce n'est pas possible. Personne n'y

possession dont deux vieilles que le défunt avait acquises par legs. Ces dernières sûrement ne se coupleront plus. Quand on a enterré deux maris, on doit se dire que les hommes n'ont plus aucun jus, aucun piment qui vous soit étranger. Mais les deux autres, surtout Mariam, jeune fille, avait été promise à Pharaon parce que partout on protestait de le voir se consumer dans une stérilité aride avec Salimata. Cela ne se réalisa pas. D'abord à cause du sarcasme de Salimata. Fama, disait-elle, réfléchis, regarde-toi. Te sens-tu capable d'en chevaucher deux? Avec moi, c'est aussi difficile que tirer l'eau d'une montagne. Et après chaque nuit, les douleurs qui circulent dans les reins et les côtes. Ensuite, parce que c'était à l'époque où les affaires périclitaient, où la politique l'accaparait. Bref, Fama avait refusé Mariam parce qu'il n'avait ni les reins ni l'argent. Au village, on avait juré.

péril, un dévoué, et on avait apporté Mariam en mariage au cousin Lassina. Il avait eu un ou deux enfants.

après un virage, finissait la route bitumée. On entrait dans la piste et la poussière en écran qui bouchait l'arrière, la poussière accrochée en grappe à tous les arbres, à toutes les herbes, à de la bousse, au toit des cases, les routes en arrachaient, l'échappement en refoulait. Les routes en arrachaient.

crevasses s'y précipitaient, s'y cassaient, et ces secousses projetaient les passagers les uns contre les autres, les têtes contre le toit. Serrer les dents devenait obligation en parlant dans le remue-ménage. On se tranchait la langue. Un voyage de cette espèce cassait l'échine d'un homme de l'âge de Fama. Mais que pouvait-il? Aller aux funérailles d'un cousin est un commandement des coutumes et de Allah. La piste montait et tournait. Près de 20 ans de vie commune avaient amené Fama et Salimata à se connaître comme la petite carpe et le crocodile cohabitant dans le même bif. Que Fama marie Mariam après les funérailles et retourne dans la capitale, il était aisé d'imaginer.

Mais ce que ferait Salimata, hypocrite, le premier jour, elle se vêtirait d'une fausse gentillesse avec des sourires à se fendre, s'amâchera de faux empressements et de prévenance. Une femme sans limite, pourrait-on penser? Non, erreur, attendez, un soir, sans aucune raison, elle arrivera silencieuse, comme traversée et cassée par des soucis de foudre. Et ça commencera. Retirez

épouse dans sa chambre et puis bref, des lancers de mauvaise humeur qui finiront par agacer et piquer Fama. Salimata, que dis-tu? Je ne parle à personne, répondra-t-elle, et ça continuera. Une atmosphère irrespirable, la querelle, la colère, le ménage mélangé. Des injures aujourd'hui, des baffes demain, impossible de tenir comme sur une bande de magnans. Un jour, il faudra couper. Fama, tu dois penser, considérer avant d'épouser Mariam. À moins que tu n'acceptes de demeurer au village. Un incendie. Ce cri fut sursauté, Fama, et c'était bien cela. Un immense feu de brousse comme un orage, des tourbillons de flammes craquaient, soufflaient, grondaient, tout ce qui le pouvait délater. La route grouillait de sauterelles, mais

Petit garçon, lorsque maman creusait les rats avec des camarades au déboulé du premier sorti, il criait le rat et tous les autres qui bondissaient après étaient appelés un autre. Maman clignait de l'œil, un autre passait, un autre village, sosie du premier village traversé. Le petit marigot, les cases rondes, le même toit de chaume, puis le bois sacré. Les bœufs marchant paresseusement et les enfants, eux, et les enfants aux fesses nues, au ventre de gourde, toujours apeurés, toujours braillards. Après le village, il clignait de l'œil, une autre brousse écrasée par le soleil, le même horizon armatant, le même

toujours surpris, toujours moqueur. Et enfin, un autre parcours droit, s'arrêtant au sommet d'une colline avant de descendre jusqu'à un autre village. Fama somnolait, emportait, mais on n'avançait pas. Il était fatigué, plus épuisé et fini que le fond de culotte d'un garnement. Enfin, de la crête d'une colline, la laterie et clignant de l'œil, Bindia apparut dans un halo. Il sursauta. La ville étape, la halte d'une nuit, la fin de la courbature. Allah en soit loué. La case fumante entre les manguiers et les flamboyants se rangeait au pied de deux montagnes rondes et fermées comme les tétons de pucelle de Salimata. Ces montagnes piquaient un ciel bleuâtre et cuivré, et entre elles, à l'horizon, le soleil était déjà adouci, agonisait dans un barbouillage et de flamboyant. Le soir était là. Des petites maisons ceinturées de rouge se dissimulaient et se fondaient au loin avec les manguiers dénudés. Les rues couleur de miel, craquantes de feuilles mortes, se perdaient dans les touffes de cisales. On traversa le quartier administratif. Les voyageurs débarquèrent au quartier Malinké, où les cases se seraient dans une odeur de fumée et de pissa de vache. À cet instant, le soleil tomba derrière une montagne et de l'autre sortirent le brouillard et l'ombre. La nuit enveloppa la ville. Fama fut salué partout Bindia, en honoré, révéré comme un président à vie de la République, du Parti Unique et du gouvernement, pour tout dire, fut salué en Malinké, Marie de Salimata, dont la ville natale était Bindia. Devant sa case, les salueurs se succédèrent, puis à son honneur s'alignèrent des plats de thau, de riz, et même on mit à la tâche un poulet et un cabri. Après la dernière prière courbée, les palabres éclatèrent. Fama, couché et repu, s'était vautré sur la natte, près de dégainer pour sabrer, faucher et vilipender les bâtardises des politiciens et des soleils des indépendances. On arrêta son élan. Le Parti Unique de la République interdisait aux villageois d'entendre ce que pourraient compter les arrivants de la capitale sur la politique. Dieu en soit loué. Le dire innombrable comme la bâtardise, et Fama dégorgea. Fama dégorgea ses souvenirs et s'enquit des récents décédés, mariés, accouchés et cocus. Et le palabre put se déchaîner autour de la lampe à pétrole sur laquelle se fracassaient et se succédaient les papillons surgis de la nuit. Les moustiques sifflotaient, ronronnaient et disparaissaient dans l'ombre d'une nuit africaine non bâtardisée. Fama le constata avec joie, crépitante de tous les bruissements de l'harmattan, grillotement des grillons, hurlement des hyènes et évidemment les protestations des chiens dans un interminable vacarme d'aboiement et de jappement. Et en dehors du cercle de lumière, une seule étoile scintillait dans le ciel. Il fallait se pencher pour en apercevoir d'autres entre les toits. Toutes les cases d'en face avaient les stores descendus, conséquence d'un soleil et d'un voyage invraisemblablement long. L'échine de Fama commença à se raidir comme une barre de fer et il bâilla à se faire éclater les camisures. Les palabreurs comprirent que le sommeil avait conquis ses paupières. Nuitée en paix, qu'Allah préserve le chemin du voyage de l'accident.
de l'accident stupide et de la mauvaise chance. Et le cercle se disloqua.

Mesdames et messieurs, nous voici à la fin de cette séquence de découverte du roman Les Soleils des Indépendances de l'auteur Amadou Kourouma.

Nous nous arrêtons ici pour nous donner rendez-vous demain, même heure, même fréquence, pour la suite de la découverte du roman Les Soleils des Indépendances de l'auteur Amadou Kourma, qui nous conte les faits de la période post-coloniale. Mesdames et messieurs, l'équipe qui vous a accompagné tout au long de cette émission était composée comme suit. À la direction, Monsieur Idrissou Amidou. À la programmation et à la mise en onde, Monsieur Jean-Paul Newman Nanaka. À la présentation, Frédéric Kumbogle. Une fois encore, merci pour votre fidélité d'écoute sur la 104.5 et merci pour votre fidélité d'écoute dans l'émission Lecture pour tous. Rendez-vous demain, même heure, même fréquence, pour la suite de la découverte du roman Les Soleils des Indépendances. D'ici là, bonne suite d'écoute des programmes de la radio communautaire La Voix de l'Autriche.

Nous interrompons nos programmes pour vous présenter un flash spécial. La vidéo virale de l'altercation du couple Azago. Ils se seraient à nouveau séparés dans les rues du plateau. Nous vous reviendrons très bientôt pour plus de détails.

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